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1: Ben, allô, allô tout le monde. Comment ça va? Bienvenue à une autre émission de Acadien par héritage. Une émission 100% de musique francophone acadienne country. Pour les prochaines deux heures, c'est Daniel Gauguin qui vous accompagne. Merci beaucoup d'être là. Que vous soyez là à toutes les semaines ou peut-être vous êtes des nouveaux à se brancher à cette émission, ben, si vous aimez la musique acadienne, c'est pour vous autres. Que vous soyez sur la route en train de conduire des longues heures ou peut-être bien vous êtes assis confortablement à la maison, vous êtes peut-être en train de faire un petit party avec des chums. Peu importe, merci d'être là, j'apprécie bien ça. Puis pour commencer cette émission, ben, j'ai pensé, je vais vous faire écouter une chanson qu'il y en a peut-être d'entre vous qui n'a pas trop entendu. C'est une de mes chansons. C'est une chanson que j'ai pas lancée à la radio, mais j'ai envie de vous faire jouer ça. C'est tiré de mon album Un Air Country. Voici une chanson que j'ai composée avec mon ami Daniel Légère, une petite tune qui s'intitule Oublié. Ça va comme c'est.

0: C'était ma chanson « Oubliée », une chanson que j'ai faite avec Daniel Légère. En parlant de Daniel Légère, le voici, avec une bonne petite tune ici qui s'intitule « Station Wagon ».
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Danny Boudreau qui nous chantait « Septembre 80 ». Bon, ben là, on va passer à un autre Danny. C'est Danny Viano qui nous chante « Se retrouver ».

Bon, ben là, je crois que c'est le temps de rouvrir le coffret de les classiques. On va sortir un grand classique parmi les classiques. Voici, le monde a bien changé. 17:55.

C'était 1755 avec le classique « Le monde a bien changé », une chanson qui avait été écrite par Gérald Leblanc, un grand poète acadien, un gars que je me trouve chanceux de l'avoir eu connu personnellement. C'était un excellent, excellent écrivain, puis il a écrit plusieurs chansons de 1755, Gérald Leblanc. Voici maintenant la Acadie Party Band qui nous chante « Acadienne ».

C'était Laurie Leblanc qui nous chantait « Chatouiller », une chanson tirée de son deuxième album, un album qui avait sorti en 2012. Le titre de l'album, c'était « Noir et blanc », Laurie Leblanc. Bon, on va rester avec les... sur le côté des Leblanc, pourquoi pas? C'est du bon monde, les Leblanc. Voici Réal Leblanc qui nous chante « Pourquoi me faire si mal ?»

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C'était Hurt LeBlanc qui nous chantait Colinda. Voici maintenant Frank Maillet qui nous chante son classique Par héritage, je suis acadien.

C'était le groupe True Blue qui nous chantait Sonyaville Station. Et avant ça, on avait entendu le groupe Suroi avec Mystificoté. Bon, ben la prochaine chanson, c'est pour toutes ceux et celles qui s'achètent des billets de la loterie 649 avec le hope de pouvoir remporter le gros lot. Caillouche qui nous chante ça, la 649.

C'était Georges Béliveau et les boys de Bois-Joli qui nous chantaient La Star. Ah, je suis sûr que cette chanson-là, ça a ramené beaucoup de souvenirs pour plusieurs d'entre vous, hein? Surtout dans les débuts des années 2000, là, le groupe Bois-Joli, c'était pas mal populaire. Il y avait pas mal des grosses soirées que ces gars-là chantaient, puis c'était pas mal le party garanti. Là, ben là, on parle de party, on va peut-être garder le party dans nos souvenirs, puis on va ralentir ça un petit peu. C'est une petite chanson tout en douceur. Voici Sentinelle, interprétée par Jean-Marc Doiron.

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Ah, vous avez sans doute reconnu le groupe Réveil qui nous chantait le Réveillon 4. Voici maintenant Chant de Vautour qui nous chante Je vous dis merci.

Je vous dis merci, interprété par Sean Vautour. Bon, ben maintenant, je crois que c'est le temps qu'on y aille traverser le pont de la Confédération, puis on va faire un petit tour à l'île du Prince-Édouard, retrouver Lenny Galant et Patricia Richard ensemble. Ils forment le duo Sirène et Matelot. Les voici avec la chanson « En Way ».

c'était Céline et Matelot qui chantaient « En way ». Bon, ben la prochaine chanson, c'est Serge Leblanc. Le titre de la chanson, c'est « Je t'aime ». Si vous êtes quelqu'un qui est comme moi, qui aime beaucoup la steel guitar, écoutez ça dans la chanson ici, t'entends la steel guitar qui broye dans la chanson, but c'est beau. Serge Leblanc.

C'était mes bons chums Scott puis Gerald Delhunty qui nous chantaient l'autre moitié. Bon, ben, voici maintenant Jean-Marc Cormier et les boys de Tradition qui chantent quasiment l'hymne national de la fin de semaine. Vendredi, je m'en vais. Tradition.

Voici maintenant un gars qui nous vient de la région du Capelet. C'est Victor Cormier avec la chanson intitulée « Auprès de toi ».

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6: Prochaine chanson pour vous autres, c'est Hubert Cormier avec la chanson « Si le cœur t'en dit ». Cette chanson ici, ça parle de... Tu sais comment c'est des fois, tu te mets de changer de vie ou de juste décoller puis aller recommencer une nouvelle vie ailleurs. Ben, des fois, c'est plus facile de rêver about ça que de le faire en réalité, mais des fois, c'est tentant de faire un petit changement, puis c'est ça que Hubert Cormier nous chante ici. Si le cœur t'en dit...

C'était Terry Melançon et le groupe Acajan qui nous chantait « Pourquoi vivre sans toi ?» Ça, c'est une chanson que j'ai composée avec Terry Melançon. Voici maintenant Amélie Hall, qui elle nous dit de « Hey, worry about the brain !»

C'était beau ça, hein? Annie Blanchard, qui nous chantait « Aide-moi à passer la nuit ». Bon, ben, je crois qu'on va aller passer la nuit en Louisiane, puis peut-être bien qu'on tombera en amour à Lafayette.

Oh yeah, bonne tune, toi, hein? Le groupe Beaumont qui nous chantait Lafayette. Voici maintenant le groupe Chafraille, La Picaillard.

C'était le groupe Chafraï qui nous chantait la Picaya. Voici maintenant Claude Bastarache. Lui nous chante N'y pense pas. Claude Bastarache pour vous autres.

Bon, ben, c'est tout pour moi pour une autre émission de Acadiens par héritage. Merci beaucoup tout le monde pour avoir été à l'écoute. J'apprécie ben ça. Pour les dernières deux heures, c'est ça que je vous ai joué, de la bonne musique acadienne. J'espère que vous avez aimé mon choix musical. Puis j'espère que vous serez de retour la semaine prochaine pour une autre émission de Acadiens par héritage. C'est Daniel Gauguin qui vous dit bye-bye, puis je vous quitte avec ma chanson intitulée « Un vieux record » de Merle Haggard. Bye-bye tout le monde!

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1: Merci d'être là avec moi, Véronique Labbé. Il y a plein de bonnes musiques et country et des singles qui viennent de sortir. Donc, je te fais connaître les chansons de l'heure, évidemment. Et un artiste, un band qui roule sa bosse, qui clairement, cet été, va faire beaucoup, beaucoup de routes, une trentaine de festivals, là, autant de la Côte-Nord, la Gaspésie, écoute, les quatre coins du Québec, là, clairement. Les Blue Ridge Band commencent l'émission avec Eye on You sur leur nouveau single qu'on écoute à l'instant. Et là, ils sont en train de trafiquer même un autobus parce que là, ils voulaient un peu plus de place que leur Ford Transit qu'il y avait, qui était rendu trop petit parce que, bon, tant qu'à être sur la route, là, on essaye d'être capable de travailler pendant l'aller et ou de se reposer et ou, bon, ça facilite le transport, clairement. Fait que peut-être un autobus, pourquoi pas. Allez voir ça sur les médias sociaux, c'est bien drôle. Ils sont en train de tout retaper ça. Beau projet, bref.

Hey, c'est Sarah Dufault qu'on vient d'entendre avec les vieux Dan Tucker et qui a été annoncée dernièrement comme animatrice du Gala Country qui s'en vient. Sachez, bon, elle se propose pas vraiment dans la catégorie country, donc c'est pour ça qu'elle se met jamais en nomination dans ce gala-là, mais en même temps, on va se le dire que elle est rendue grand public, là, on s'entend dans son image, mais la musique country adhère quand même notamment à son style, et je trouve que ça fait un beau pont, là, vraiment, et qu'elle est la bonne personne pour faire cette animation-là. Je pense qu'elle rejoint vraiment toutes les crowds de tous les âges, de toutes les générations. Ça va être le fun. Un gala country qui aura lieu au Casino de Montréal à l'automne, en octobre. On se tient à l'affût. Joémie qui s'en vient en musique avec son nouveau single, 3 heures, on ferme. Ça met dans l'ambiance, clairement. Et vous allez entendre une couple de bons solos de guitare là-dedans avec Ricky Paquette. On va se le dire, il est capable en masse de sonner country. Reste avec moi pour encore la musique et country à l'heure, espace franco, New Country. 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

Vous avez peut-être reconnu sa voix parce que vous l'avez tellement entendue à Star Academy, Christelle Mongeau, avec son dernier single, Devant. C'est le titre de cette chanson-là. On s'entend clairement là, que c'est un peu le terrain de Carrie Underwood, mais en français. Fait que, elle fait bien les choses, clairement. David Pinault qui s'en vient en musique. Là, on parle de country rock. Là, vraiment, ça rock en masse. Drapeau noir, le pirate, avec toute sa fougue, s'attaque au festival country et tout festival confondu, parce que pour être honnête, il fit dans les cases de folk québécois, rock, trash, country, bref, tout ça. Là. C'est David Pinault, l'image très... on s'entend là, qu'il est assez actif sur les médias sociaux, puis il y a une bonne humour qu'on retrouve dans ses spectacles aussi. Donc, on l'écoute à leur espace, c'est Franco New Country. Reste avec moi encore pour la musique country ici, Véronique Labbé, pour toi.

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belle chanson. J'adore le titre, Amant d'hôtel. Thomas Argouin a toujours la touche pour écrire des chansons qui viennent chercher. Il y a comme le côté région, le côté raconteur, auteur-compositeur, style québécois, mais en même temps avec un beau country qu'on aime. The Record Breakers avec la chanson Dans mon char. Vous êtes toujours avec moi, Véronique Labbé, pour leur espace Franco New Country.

Toujours avec moi, Véronique Labbé, pour l'air espace Franco New Country. Andy Theriault qu'on vient d'entendre avec Well, the Highway's Running, version française, évidemment. Et sachez que si tu veux en connaître un peu plus sur l'artiste, je vous invite à aller voir sa page Spotify ou Apple, whatever, mais aussi sur sa page médias sociaux. Elle a sorti un album anglophone. Bon, l'émission est francophone. Je peux pas vous faire entendre nécessairement ce qu'elle fait en anglais, mais je vous le dis, ça vaut la peine d'aller la découvrir un peu plus. Et voilà. Plein de spectacles qui s'en vient cet été. Je t'invite à aller voir les artistes que t'aimes, notamment pour aller les rencontrer, pour en découvrir plus et des fois, ben justement, d'aller les saluer. C'est toujours ben du plaisir pour l'artiste de rencontrer les gens. En tout cas, tu sais, on fait ce métier-là pour vous rencontrer, évidemment. Pour ma part, ben j'aurai le plaisir notamment d'être un peu partout en spectacle. VéroniqueLabbé.com, voici une chanson de mon dernier album, une chanson que je dédie notamment mon conjoint est policier c'est pas toujours facile d'avoir la société à bout de bras qui est un peu sur ton dos, des fois qui comprend pas nécessairement la manière de travailler puis que c'est toujours du négatif. Donc, il se sent seul des fois, évidemment, dans tout ce fardeau-là. Et c'est une chanson que j'ai écrite avec Richard Turcotte, notamment pour rendre hommage. Puis je suis sûre qu'il y a d'autres travailleurs dans d'autres corps de métier qui vont se sentir vraiment interpellés peut-être par la chanson.

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1: Hey, tombé de haut. C'est le titre de cette chanson-là. Vince Lemire, vous avez clairement reconnu sa voix. Écoute, il va faire l'assaut, le main stage cet été. C'est quand même un beau pas pour lui dans sa carrière. Plein de spectacles aussi à venir, évidemment. Mais, tu sais, on s'entend que dans cette chanson-là, il y a un côté trash country un peu plus... urbain, mettons, dans son style que normalement. Je trouve que justement, les gars, ils ont une très belle complicité. Doug Saint-Louis qui s'en vient en musique, bien entouré. On entend un peu ce sens-là dans sa chanson. Et je pense que ça ferait un bon fit, ça, en duo. Mais bref, on l'écoute. Voici Doug Saint-Louis avec Bien entouré.

d'avoir été là avec moi, Véronique Clavier, pour l'heure, espace et Franco New Country. On termine avec Sandrine Hébert qui s'emmène avec la, ma vieille écho. Bref, de la bonne humeur en masse. J'espère que tu as passé un beau moment avec moi. On se retrouve la semaine prochaine. Bye-bye.

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1: Bienvenue, chers auditeurs et auditrices, à la chronique voyage des Joyeuses Traveleuses. Je suis Nadia Brisson-Belle et avec moi aujourd'hui, j'ai Cathy Verrou, agente de voyage ici à Fredericton. Aujourd'hui, Cathy va nous aider à bien préparer notre voyage parce qu'être bien organisée, ça change tout. Bonjour, Cathy.
2: Bonjour, Nadia.
1: Écoute, j'aimerais ça si tu serais capable de me donner des trucs pour que j'oublie rien la prochaine fois que je pars en voyage. T'as-tu des idées ou des trucs spéciaux, des choses que tu fais, toi?
2: Oui, puis je suis vraiment fière de pouvoir partager ça avec vous autres parce que c'est souvent négligé. Les gens ont tendance à procrastiner, attendre à la dernière minute. Donc, il y a des choses qu'on ne peut pas attendre à la dernière minute, qu'il faut que ça soit fait, qu'il faut que ça soit prévu et planifié. Comme par exemple, les vaccins. Si on va dans des pays où ce que ça exige certains vaccins, parce qu'il y a certaines maladies que nous, on n'a pas ici au Canada, les vaccins, il faut que ça soit planifié. Au moins 6 mois à l'avance.
1: Oh, c'est vrai.
2: Le passeport aussi. Si on part en vacances, s'assurer que le passeport soit valide au moins 6 mois après la date d'arrivée en voyage.
1: Ah, donc tu veux dire que quand j'arrive, je dois être certaine que mon passeport est encore bon au moins 6 mois avant que je revienne ou...
2: Oui, supposons que tu travailles, tu voyages, excuse-moi, du 12 février au 25 février. Mm-hmm. Donc, ton voyage commence le 12, bien, il faut que ton passeport soit valide 6 mois après le 12 février, la date de début de vacances.
1: Okay.
2: Et j'explique pourquoi c'est important. Supposons que tu es en vacances, tu tombes malade, tu te ramasses à l'hôpital, tu es hospitalisé, puis ça peut être 1 mois, 2 mois, 3 mois, on ne sait jamais. Donc, c'est la raison pourquoi on nous demande que le passeport soit valide au moins 6 mois, pour nous protéger en cas qu'on tombe malade, par
1: qu'on
2: exemple.
1: Qu'on doit rester plus longtemps.
2: Puis qu'on soit hospitalisé, oui, justement.
1: Parfait. Merci.
2: Bien, ça, c'est déjà 2 choses, hein, que c'est vraiment important. On peut commencer aussi, Nadia, si tu veux, en parlant des documents puis de la formalité. On a déjà parlé du passeport. Souvent aussi, certains pays, comme par exemple, dernièrement, l'Angleterre ont ajouté, c'est obligatoire d'avoir un visa maintenant pour aller en Angleterre. Donc, c'est quelque chose qu'il faut planifier aussi. C'est quelque chose qui est très facile, par contre. Tu fais ça en ligne. C'est vraiment facile, mais il faut que ça se fasse parce que tu veux justement éviter que ton voyage soit désagréable et que tu sois retardé dans les aéroports et tout ça. Ça, c'est à éviter le plus possible. Ça, pourquoi ne pas planifier à l'avance puis partir la tête en paix?
1: OK. Ça, c'est des choses que tu pourrais aider les clients en tant qu'agent, leur dire
2: tout
1: ça, parce que moi, je savais pas ça.
2: C'est tout à fait. C'est, puis c'est le devoir de l'agent de voyage aussi de bien renseigner ses clients. C'est vraiment important. Mmh. Et c'est pour ça qu'on nous engage, hein. C'est une des raisons. Il y a aussi s'assurer aussi qu'il n'y a aucun... tu sais, des fois, les voyages, certains pays, il va y avoir des... je partais pour dire le mot flag, là, mais c'est pas un bon mot français.
1: Restrictions?
2: Des restrictions, merci. Oui, le Canada, le gouvernement du Canada va peut-être émettre une restriction sur certains pays. Ça peut être des protestations, ça peut être n'importe quel danger. Donc, c'est important aussi de...
1: Se tenir au courant,
2: justement, de qu'est-ce qui se passe dans le pays où... On visite.
1: Y aurait-tu tout document qu'on aurait besoin? Tu disais tantôt si on tombe malade. Qu'est-ce qu'on pense des assurances voyage ou des assurances santé?
2: Ben oui. Puis ça, c'est vraiment complètement un autre sujet. Hein. C'est quelque chose qu'on pourrait parler des heures et des heures. Juste avec les histoires que j'entends régulièrement... Dans mon travail d'agent de voyage, c'est rendu de plus en plus important de partir avec une assurance voyage médicale et voyage. Puis je pourrais vous donner beaucoup plus
1: Parfait.
2: De détails.
1: Mais c'est
2: aussi
1: des choses qu'il faudrait faire avant de partir.
2: Définitivement.
1: Donc, il faut planifier ça.
2: Définitivement,
1: Parfait.
2: Oui. Parce que on ne va pas le cacher, hein, c'est un gros investissement, là, les vacances. Tu sais, quand tu penses 5, 10 000, 15 000, 20 000, des fois jusqu'à 40 000 un voyage. Donc, tu veux vraiment protéger cet investissement-là, sachant comment dur que tu sais,
1: qu'on a travaillé
2: gagner l'argent.
1: Pour...
2: Oui, exactement. Donc, ça, c'était plus au niveau des documents et formalités. Il y a aussi les bagages et l'équipement. T'sais, c'est, on néglige ça souvent. Hein? Puis ça, là, c'est quelque chose qui est tout le temps fait à la dernière minute.
1: C'est vrai, souvent, on a des gens qui font les valises la journée d'avant, le soir d'avant.
2: Oui.
1: Puis les magasins sont fermés.
2: On entend ça régulièrement.
1: OK, as-tu des trucs pour ça?
2: Bien, tu sais, quand on pense bagages, ben moi, dernièrement, les voyages que je fais, j'essaie de toujours rester avec la plus petite valise.
1: Okay.
2: Le communément appelé le carry-on. Qui, tu sais, que tu peux apporter avec toi dans l'avion, dans la cabine, puis que c'est serré dans le petit compartiment.
1: Le voyage de cabine. Le voyage de cabine, oui.
2: J'essaie de le plus possible, puis sans oublier les nouveaux sacs que tu peux aussi sceller, enlever l'air dedans, que ça rapetisse énormément tes sacs.
1: Puis bonne idée.
2: Tu peux tellement mettre beaucoup plus dans ton carry-on, la petite valise.
1: Donc ça, tu pourrais acheter ça où?
2: Tu peux les acheter partout, hein? Amazon, Walmart, les a
1: donc,
2: aussi.
1: Donc c'est facile, OK.
2: Puis ça vient avec une petite pompe, tout petite, qui ça fait vraiment bien dans ta valise aussi.
1: Ah, donc on peut l'apporter pour le retour.
2: Excellent.
1: Je devrais essayer ça la prochaine fois.
2: Oui, puis c'est pas croyable qu'est-ce que tu peux apporter dans une petite valise comme ça. Donc, c'est ça. Planifier, essayer de réduire le plus possible les vêtements parce que, tu sais, on va-tu vraiment porter tout ça? Non. La plupart du temps, on apporte beaucoup trop. Donc, c'est... Puis, dépendant où tu vas, il y a des endroits où que tu peux même faire ton lavage. Donc, pourquoi se casser la tête?
1: Donc, planifier ça. Peut-être regarder ça aussi. Savoir où on va. Est-ce qu'on va pouvoir laver notre linge?
2: Oui.
1: Puis, la température, j'entends, qui va nous aider. Donc, si on planifie ça. OK.
2: Ben oui. C'est sûr que si tu t'en vas dans un tout inclus dans les Caraïbes, as-tu besoin des gros vêtements épais? Non. Ben,
1: non.
2: Ça prend pas beaucoup de place, un maillot de bain. Pis
1: non, c'est vrai.
2: Des culottes courtes, puis
1: une petite robe soleil.
2: Oui, c'est t'sais, vraiment. Puis surtout avec les sacs là, que tu peux sceller, là, enlever l'air.
1: Oui.
2: C'est fantastique.
1: Est-ce que tu penses aussi, aimes-tu les cubes de voyage? J'ai beaucoup de gens qui achètent ça, qui me disent, j'ai des cubes de voyage. Ça aussi, ça marche-tu bien?
2: Qu'est-ce que... Ça, je suis pas
1: connaissante. Les cubes de voyage, donc... au lieu de prendre un sac Ziploc, comme on dit, ben c'est des. Moi, j'en ai comme ça aussi que j'aime bien. C'est des cubes où on peut rouler notre linge, mais parce. Mettons, on met tous les bas, les maillots dans un cube.
2: OK, je comprends.
1: Puis on peut enlever de l'air aussi. Mm-hmm. Mais ce que j'entends, c'est que toi, ça enlève encore plus d'air.
2: Ah, oui, c'est vraiment.
1: Mais ça,
2: plastique.
1: C'est d'autres trucs qu'on pourrait prendre. Okay.
2: Oui, définitivement.
1: Excellent.
2: Donc, les bagages à préparer, oui. Puis qu'est-ce qu'on met dans nos bagages qu'il ne faut pas oublier? Les liquides en gel. Les liquides et les gels qui sont un maximum de 100 millilitres. Moi, je pars toujours dans la petite valise que tu as apportée avec toi dans la cabine.
1: Dans la cabine.
2: Tu peux pas dépasser 100 millilitres. Puis, tu peux pas dépasser 100 millilitres. Puis, tu as aussi un maximum de bouteilles de 100 millilitres que tu peux apporter. Donc, ça, c'est toutes des choses à prendre en considération. Y a aussi les médicaments.
1: Oh, oui.
2: Qu'est-ce que tu fais si que tu t'enregistres une valise, par exemple, puis la valise se perd durant le voyage? Tes médicaments, il faut que tu les aies avec toi dans l'avion.
1: Ah, donc tu me dis qu'on ne devrait pas les mettre dans notre bagage en soute, qu'on devrait les mettre dans notre bagage de cabine ou dans notre sac à dos ou sacoche?
2: Oui, pour être sûr que tu les as avec toi en tout temps.
1: Oui, OK. Oui.
2: Donc, c'est vraiment important de... toujours considérer cet équipement-là en voyage, comme les adapteurs de prise, par exemple, si on va en Europe. Le chargeur pour nos électroniques, pour notre fameux cellulaire, faut pas oublier d'apporter un chargeur. Donc, je pense qu'on a fait le tour de quelques points importants, puis cette chronique sera continuée parce qu'on a encore plein de choses à discuter.
1: Donc, qu'est-ce qu'on va discuter la prochaine fois? Je pense que les gens peut-être se demandent si on pourrait discuter de budget.
2: On pourrait parler, oui, de budget, définitivement. On pourrait parler de santé et sécurité. Certaines applications qui seraient très utiles pour voyager, je pense qu'on aura déjà pas mal à discuter lors de notre prochaine chronique.
1: Parfait. Ben, j'ai hâte à la prochaine fois. Merci beaucoup, Cathy. Et au revoir à tous et bonne journée.
2: Merci, Nadia.
1: Bye.
2: Bye.
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4: 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Pour plus d'informations et pour acheter des billets, visitez eo-halifax.ca et cliquez sur l'onglet « Événements ». Le vendredi 23 octobre à 19h30, rejoignez-nous pour l'ouverture de la 15e édition du FrancoFest pour une soirée en musique avec le groupe acadien au son blues, rock et folk, les Blue Charms, et le groupe trad québécois, le Diable à 5. Rendez-vous à la Chaloupe au 3151 rue Oxford. Pour plus d'informations et pour acheter des billets, visitez eo-halifax.ca et cliquez sur l'onglet « Événements ». 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Les participants pourront découvrir des ressources locales, des organismes communautaires, des clubs, des exposants, des démonstrations militaires, des activités familiales, du divertissement et bien plus encore. Rendez-vous le samedi 12 septembre à 10h au Sea King Club à Shearwater. 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
6: Je vous souhaite la bienvenue à votre émission Derrière le volant. Cette semaine, Marc Bouchard est avec nous pour nous présenter deux essais. Il va nous présenter la Nissan Versa et le Volkswagen Taos. Denis Duquet, bien sûr, sera là avec encore une fois une de ses multiples histoires ou son pan historique. On sait que c'est notre spécialiste. Mais d'entrée de jeu, on va parler d'hydrogène. Ouais, il y aurait une trouvaille assez intéressante du côté de l'Alberta. Où on pourrait fabriquer de l'hydrogène à moindre coût, c'est le cas de le dire. Et cet hydrogène, ben, pourrait servir peut-être pour les voitures, sait-on jamais, parce que ça existe déjà. Et on va parler également de Slate. Ça vous dit rien, Slate? Ben, c'est une nouvelle société, un nouveau constructeur qui est supporté par M. Bezos d'Amazon. Et vous allez voir, c'est pas mal intéressant. Et pour nous parler de ces deux éléments-là, eh bien, c'est nul autre que Pierre Oufakine. Salut, mon cher Pierrot.
7: Oui, salut, Jacques. Oui, ben, oui, on a des beaux sujets aujourd'hui.
6: Ouais, écoute, hydrogène en Alberta, ouais. De l'hydrogène qui coûterait pas mal moins cher à fabriquer.
7: Eh, mon Dieu, ça serait tout un développement, ça.
6: Ben oui.
7: Non seulement pour l'environnement, mais pour tout le monde, parce que, écoute, c'est vraiment quelque chose, un article que j'ai trouvé sur les Sustainability Times, qui parle du Canada qui shocks the world. C'est vraiment une innovation très, très, très importante dans ouais. le sens que, tu sais, l'hydrogène, on le sait, là, pour produire de l'hydrogène qui va éventuellement aller dans soit nos véhicules de tous les jours ou les gros véhicules, parce que là, on sait que c'est surtout destiné aux véhicules lourds, l'hydrogène.
6: Ouais.
7: D'ailleurs, parlant de véhicules lourds, le premier navire complètement à l'hydrogène va quitter le port de Ancona en Italie, je pense, en quelque part vers la fin de cette année, au début de l'année prochaine. Ça aussi, c'est une grosse collaboration et c'est des bonbonnes d'hydrogène qui sont amenées à bord. Et on sait que pour le monde de l'automobile aussi, l'hydrogène, tu sais, on parle toujours du problème du réseau puis de comment est-ce que ce réseau-là il est disponible ou pas, mais l'hydrogène, il peut aussi être encapsulé. Et donc, c'est un développement assez intéressant. Et maintenant, l'Université d'Alberta a des scientifiques qui ont trouvé une méthode très, très, très avant-gardiste pour séparer l'oxygène et l'hydrogène de l'eau. Hein? C'est ça, c'est l'électrolyse, hein? C'est comme ça qu'on obtient l'hydrogène. Il y a d'autres façons aussi d'avoir l'hydrogène. Il y en a à l'état, il y a pas ça l'hydrogène blanc, là, sous le sol. On peut en trouver aussi. Je sais qu'aux États-Unis, ils en ont trouvé. Mais l'Université d'Alberta utilise une méthode pour, en fait, c'est ça, séparer l'oxygène et l'hydrogène, en utilisant que, tiens-toi bien, Jacques, juste de la lumière solaire, les rayons du soleil et de l'urée. Okay. L'urée, on utilise ça maintenant dans les véhicules diesel, ce qui reste, pour accumuler. En fait, c'est un matériel absorbant.
6: Ben, c'est un matériel. Moi, j'ai ça dans un de mes camions pour la série de courses. Mm-hmm. L'urée, dans le fond, c'est comme saupoudrer pour emmagasiner les particules, les émissions des échappements. Alors, ça veut dire que ça crée une restriction, mais en même temps, ça absorbe une grande partie des particules. Et
7: exact.
6: Le moteur diesel, des gros moteurs diesel, surtout pour les camions, c'est quand vous voyez qu'il n'y a pas duré, là, c'est quand vous suivez un camion, puis en accélération, ça sort noir en arrière.
7: Oui, ouais, exactement.
6: Ben, lui il n'utilise pas duré, lui. C'est ça, exactement.
7: OK, c'est ça. Mais en combinant ces éléments-là, parce qu'ils ont, avant, là, pour faire l'électrolyse, et réussir à séparer l'oxygène et l'hydrogène de l'eau, on utilisait des panneaux solaires parce que, bon, c'est moins énergivore.
6: Ouais.
7: Mais il y a la question qu'il faut les produire, ces panneaux-là. Et c'est là que ça devient énergivore. Tandis que là, on a vraiment juste Lumière du jour avec l'urée. Et c'est un processus où ils utilisent aussi du dioxyde de nitride. Je suis pas chimiste, je connais pas ça, mais apparemment que c'est un matériel qui est abondant et qui est aussi environment friendly, si on veut. C'est bon pour l'environnement, okay. C'est pas nocif, il y a rien de tout ça. L'avantage d'avoir une technique, un procédé comme ça, c'est qu'il est très peu coûteux. On n'a pas besoin de grosses technologies et de d'autres formes d'énergie pour transformer, si on veut, l'eau, en tout cas, à aller chercher l'électrolyse pour créer l'hydrogène qui est nécessaire pour propulser nos véhicules.
6: Oui, parce que l'hydrogène, la problématique, c'est de fabriquer l'hydrogène actuellement.
7: Exact.
6: Ça prend
7: exact.
6: Beaucoup d'électricité.
7: Ah, oui. Ben oui, voilà. Fait ouais. Qu'à la fin, là, c'est ça. Quand tu dis, tu sais, il y a aussi la question de wheel to well, qu'on dit. Ça, c'est une façon de calculer qu'est-ce que ça coûte à partir du puits jusqu'à la roue, là. Ouais. C'est cher. Tandis qu'avec ceci, apparemment que si tout continue dans le bon sens, on pourrait avoir des résultats concrets d'ici 3 à 5 ans. C'est pas loin, ça, là.
6: Okay,
7: 3 à 5 ans, c'est vraiment pas loin. Et à un coût infiniment moindre que de produire de l'hydrogène avec d'autres méthodes qui sont actuellement très onéreux et très polluants aussi en même temps. Alors, l'Université d'Alberta qui travaille là-dessus, c'est vraiment intéressant. C'est publié dans le Journal of American Chemical Society. Et je suis tombé là-dessus. J'ai dit, wow, c'est quelle belle expérience.
6: Ouais.
7: Et une bonne nouvelle pour l'hydrogène, parce qu'on sait de plus en plus, les manufacturiers le considèrent beaucoup, cette
6: ben,
7: méthode.
6: Ils ont déjà la technologie chez les constructeurs. Là,
7: et voilà.
6: Autant chez BMW, chez les Coréens, chez Toyota, on est capable de fabriquer des voitures qui fonctionnent avec l'hydrogène. Maintenant,
7: oui.
6: Comme tu disais, c'est le réseau de distribution. Actuellement, il n'y a rien.
7: Oui,
6: c'est
7: ça.
6: C'est pratiquement
7: okay.
6: Nul.
7: Oui. Oui.
6: Ça serait
7: mais avec une méthode comme ça, puisque c'est peu cher à produire, tu sais, peut-être que les compagnies vont s'investir un peu plus à le distribuer. Il y aurait certainement aussi les méthodes avec les capsules qu'on peut mettre à bord des véhicules. Là.
6: Ben oui, ça aussi serait le fun, là.
7: Oui.
6: Ben écoute, on va suivre ça de proche parce que je trouve ça bien intéressant. Et j'ai toujours dit, moi, que l'hydrogène, ça serait tellement une belle solution.
7: Oh mon Dieu, c'est un gros potentiel.
6: On pourrait utiliser encore une fois les moteurs à combustion avec quelques modifications.
7: C'est en plein ça.
6: C'est ça. On pourrait.
7: On préserve une industrie au complet.
6: Oui, puis on pourrait récupérer au moins, même les vieilles voitures, on pourrait les transformer. Alors, c'est
7: absolument.
6: C'est quand même quelque chose.
7: Les conversions peuvent se faire très bien.
6: Oui, tout à fait. Écoute, on va suivre ça de près. Maintenant, Slate, M. Bezos d'Amazon, on sait qu'il y a. Il y a pas mal de petits changes dans ses poches.
7: Oui.
6: Il est capable de subventionner bien des choses. Et là, il a décidé de se lancer dans la fabrication d'une camionnette bon marché.
7: Oui. Jacques, on n'a qu'à penser à... C'était-tu Nissan qui avait le B210, un petit pick-up, là?
6: Oui.
7: Nissan. On peut penser aux premières générations du Ford Ranger.
6: Oui, le Ranger, cabine simple,
7: exactement.
6: Ouais.
7: Tu sais?
6: Ouais.
7: Fait que c'est un peu ce modèle-là sur lequel on s'est basé, là. Mais là, on parle d'un camion qui est purement entièrement électrique.
6: Oui.
7: Il y aurait deux moteurs de disponibles. Un de 52,7 kWh qui nous donne une autonomie d'environ 240 km.
6: Okay.
7: Et un deuxième moteur disponible, lui aussi, à 84,3 kWh qui nous donne une autonomie de 360 km.
6: Bon. Okay.
7: Ça, c'est la première chose. C'est les deux moteurs qui sont disponibles. Mais pour le reste, là, c'est un camion qui est complètement personnalisable de A à Z. En fait, le modèle de base, il n'est même pas peinturé, premièrement.
6: Ouais.
7: Il n'y a pas de peinture là-dessus. Fait qu'imagine le coût que tu sauves dans les chambres de peinture et tous les processus de peinture et tout ça, au niveau du temps, mais aussi au niveau de l'argent, des matériaux qui sont nécessaires, d'énergie et tout
6: mais
7: ça.
6: Il arrive sur quoi? Il est en aluminium? Il est en quoi?
7: En fait, c'est des panneaux de polypropylène. Attends une seconde, j'ai ça ici. Là. C'est un matériau composite de polypropylène. Donc, ça ne rouillerait même pas. Là.
6: Ouais.
7: C'est du polypropylène composite qui est aussi enrichi avec des fibres de verre.
6: Okay.
7: Alors, il y a ça. Apparemment que c'est pas très difficile à produire. Ça coûte beaucoup moins cher, c'est beaucoup moins énergivore à produire ça aussi. Le véhicule, évidemment, on peut le personnaliser à souhait. Vraiment, il vient de base, il n'y a même pas de moteur électrique pour les fenêtres. On retourne...
6: Non. Mais moi, ce que j'ai vu, là, Pierrot, là, c'est très rudimentaire. C'est les vitres manuelles, les vitres de chaque côté.
7: Ça, c'est de base.
6: Il n'y a pas d'écran multimédia dans le véhicule, il n'y a pas d'haut-parleur, il n'y a pas de radio, là.
7: Non, pas de radio, pas de haut-parleur. Ils mettent un genre de petit panier où on peut insérer notre téléphone et tout va se faire avec votre propre téléphone.
6: Ouais.
7: Ils ont un autre petit panier où on peut intégrer un haut-parleur portable, ceux qu'on amène en camping des fois. Là,
6: ouais.
7: Alors, tout, c'est ça, je te dis, là, c'est de base. Puis, écoute, le prix aux États-Unis, c'est 27 000 $
6: Ouais.
7: Avant les incitatifs gouvernementaux. Et avec les incitatifs gouvernementaux, on baisse le prix à peine en dessous de 20 000 $ US.
6: Ouais.
7: Si on fait la conversion ici, on est peut-être à 30 000, peut-être 27 000, 28 000 Canadiens. Pour l'instant, il n'y a pas d'importation qui va se faire. Et de toute façon, il sort en 2026.
6: Okay. Oui, puis en plus de ça, en 2026, les incitatifs, là, pas sûr qu'on va en avoir encore.
7: Je ne sais pas. Avec M. Trump, ça risque de
6: disparaître. Même chez nous, c'est déjà annoncé.
7: Exactement. Mais, tu sais, quelqu'un qui a un budget restreint, puis qui a juste besoin d'un véhicule pour aller du point A au point B, là on parle d'une camionnette parce que c'est comme un pick-up. Là, si on veut, la boîte a fait 4 pieds par...
6: Ouais.
7: T'en servir comme boîte comme ça, mais il est configurable pour le transformer en un VUS. C'est-à-dire avoir une deuxième rangée de sièges avec un toit, puis un petit peu de place en arrière aussi pour mettre des bagages. Et comme je dis, les fenêtres, évidemment, sont à manivelle, mais si tu veux, tu peux acheter un kit pour les rendre électriques. Et c'est beaucoup de do-it-yourself. C'est du DIY, c'est vraiment... on fait ça soi-même.
6: Ouais.
7: Ça vient avec des instructions.
6: Mais en même temps, Pierrot, là, c'est moi, ce qui m'inquiète un peu, là, regarde bien. Là, on parle avec les incitatifs américains. C'est pas sûr que Donald Trump, il va garder ça.
7: Non.
6: Surtout que c'est un compétiteur à son chum Musk. Fait que c'est pas sûr.
7: Ça, c'est clair. Les deux ont contribué à sa campagne.
6: Mais je pense que les incitatifs vont finir par disparaître. Oublions les incitatifs. On parle d'un camion de 28, 23 000. 27 000. Ça, c'est vraiment la version de base. Là, tu décides de rajouter des bebelles, des options. Tu veux le transformer en VUS. Là, ça fait grimper le prix. Tu veux pas le garder sur le... Moi, je vais appeler ça sur le primer. Tu veux pas le garder pour peinture. Tu décides de faire râper ou de faire à briller ton véhicule. Ça va te coûter minimum 3 000
7: $ 4 000. Et c'est eux qui l'offrent, les rappels. On n'a pas encore le prix de détaillé de chaque élément qui va pouvoir être utilisé pour configurer le camion.
6: Mais la bonne nouvelle, c'est que malgré que même si tu mets 15 000 dessus, tu fais pas un véhicule encore bien cher comme véhicule électrique. Là.
7: C'est ça, justement, c'est ça l'affaire. Et le système de moteur est développé par une compagnie qui est à Vancouver qui s'appelle Exro, qui ont un système très innovateur qui apparemment va se recharger beaucoup plus vite les batteries avec le genre de moteur qu'ils ont, beaucoup plus vite que la norme. Donc, ils ont vraiment étudié comment on peut réduire au maximum, au minimum, si on veut, la quantité de pièces pour la version de base.
6: Okay.
7: Donc, c'est pour ça qu'on arrive avec un prix à 27 000 $ US.
6: Ouais.
7: Fait que là, c'est de voir après ça tous les accessoires. Mais tiens, quelqu'un qui n'a pas un gros budget en partant puis qui achète ça, puis il dit, dans 2-3 ans, on va avoir un petit peu d'argent, on va peut-être rajouter, je sais pas, moi, il veut rajouter des sièges en arrière ou il veut mettre des vitres électriques, et il pourra le faire.
6: Oh, c'est
7: alors, bien. C'est un genre de Lego quasiment sur roues qu'on peut configurer comme on veut.
6: Non, mais ce qui est intéressant, c'est que tu deviens concessionnaire de cette marque-là. Puis là, tu vends une tonne d'accessoires, puis tu t'offres au client. Tu peux l'installer toi-même, comme on peut te le faire ici. Tu rajoutes un département d'esthétique pour personnaliser chacun des véhicules avec un wrap quelconque. Écoute, c'est sûr que c'est une nouvelle façon une nouvelle méthode de voir l'automobile.
7: C'est très innovateur. C'est sûr. Et ça permet justement d'avoir quelqu'un qui n'a pas trop d'argent, il investit pour ça, puis au moins il se promène. Il ne pollue pas, c'est deux moteurs électriques, il a cherché chez eux. Écoute, moi je trouve que c'est très innovateur, c'est encourageant de voir ça, puis je pense que ça va être, comme tu dis, genre, ça va être des boutiques là, qui vont vendre des pièces pour configurer tout ça. Là.
6: Ben, je trouve ça intéressant, c'est un camion à coller. c'est un peu ça.
7: Mais
6: je suis vraiment étonné qu'il n'y ait pas eu de concurrent qui ait pensé à ça.
7: C'est vrai que c'est étonnant. C'est surprenant parce qu'au niveau design, c'est vraiment bien. Et Bezos, il a vraiment mis l'emphase. Il a demandé à ses ingénieurs, ses designers. On veut faire toujours plus avec moins, mais là, on a de moins en moins dans ce camion-là. Là, ils sont vraiment réussis à faire de quoi de... Écoute, potable, parce que même, je te dis, moi, je le regarde, puis il ne me déplaît pas. Là. C'est carré.
6: Non, c'est carré, c'est sûr, mais c'est non, c'est joli, c'est cute.
7: Moi, il ne me déplaît pas du tout.
6: Alors, c'est à peu près l'envergure, pour les gens là, qui nous écoutent, là, c'est à peu près la grosseur d'un Honda Civic.
7: Oui, exact. C'est pas très grand.
6: Non.
7: C'est du body on frame, c'est ça. Alors, c'est quand même solide. Il y a tellement de configurations qui sont possibles.
6: Ça peut être une camionnette d'appoint. Moi, j'ai toujours dit...
7: Absolument.
6: Actuellement, c'est les gens qui ne veulent pas s'acheter un gros pick-up, là, qui n'ont pas besoin de ça, mais qui aimeraient ça avoir un petit camion avec une boîte. J'ai toujours dit, le Ridgeline de Honda, je trouve ça génial. Il y a le Hyundai aussi.
7: Le Santa Fe.
6: Non, pas Santa Fe.
7: Non,
6: la petite camionnette, là, la fausse camionnette là, chez Hyundai, le Santa Cruz.
7: Santa Cruz. Oui, c'est ça, je voyais le Santa Cruz.
6: Et probablement le plus génial de toute la gang, je pense, à mon avis, c'est le Ford Maverick.
7: C'est un peu ça. Maverick, c'est cette base-là qu'on veut aller chercher. Mais pour encore moins cher.
6: C'est ça, exactement. Bien intéressant. Une autre histoire à suivre. Fait que t'as
7: de... Oui, absolument. J'ai hâte de voir le développement de ça.
6: Oui, tout à fait. Ben, merci, mon cher Pierrot.
7: C'est un plaisir, Jacques.
6: Puis on se reparle la semaine prochaine.
7: Excellent.
6: Pierrot Fakin qui nous parlait de cette nouvelle camionnette d'Amazon de M. Bezos. C'est assez spécial. Et de l'hydrogène, enfin, une nouvelle technologie pour en fabriquer, puis pour pas cher en plus de ça. On va aller faire une pause. Au retour de la pause, Denis Duquet et toutes ses histoires sur AV.
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1: Le pan historique, le pan histoire de char, ben ça appartient à Denis Duquet. Il est avec nous aujourd'hui pour nous parler d'Indianapolis. Vous savez que les 500 000 d'Indianapolis, plutôt, ça aura lieu le week-end prochain. Alors, qui de mieux pour nous parler de tout ce qui entoure cette épreuve mythique, c'est-à-dire qui fait partie de la triple couronne, soit dit en passant. Salut, mon cher Denis. Oui.
2: Certainement, Indianapolis, pour les Américains, ils appellent ça « the greatest race in the world ». Naturellement, aux États-Unis, toujours « the greatest » puis « the best in the world »,
1: etc. Oui.
2: Mais c'est une course qui a débuté en 1911, puis c'est toujours pendant ce qu'on appelle, les Américains appellent ça les « Memorial Day », qui est le dernier lundi du mois de mai. La course a lieu en fin de semaine, pour toutes sortes de raisons. Puis, incidemment, on parle des 500 000 d'Indianapolis, puis la piste est à Speedway, Indiana, en banlieue d'Indianapolis.
1: Oui, j'ai déjà été quelques reprises, puis mais c'est pas loin. C'est pas loin de la...
2: Ah non, c'est à côté, mais ouais. Tu sais, c'est comme le club de soccer féminin, les Roses de Montréal, mais ils sont à Laval.
1: Oui, c'est ça,
2: Revenons aux autos, puis okay. Aux moteurs. Là, il y a eu toutes sortes de moteurs. Aujourd'hui, c'est quand même assez simple. C'est Honda Chevrolet, moteur V6 2.2 litres hybride, qui est là depuis un certain temps. Puis aussi, toutes les autos sont fabriquées par Dallara, donc c'est un peu là, des courses...
1: Une série monotype.
2: Monotype. Mais on revient, là, les moteurs diesel, il y a eu une personne intéressée à ça, avec les moteurs qu'ils fabriquaient. Son nom, c'est Classic Cummings. Cummings, ça nous dit quoi maintenant?
1: Ben oui.
2: Puis lui, c'est un mécanicien, c'est un homme à multiples talents. Puis en 1911, il s'est retrouvé comme dans l'équipe depuis, le pit crew de Marmon Racing, avec Rory Calhoun qui a gagné l'épreuve. Puis après ça, lui, il est retourné chez lui puis a fondé la compagnie Cummings Motors qui fabriquait des moteurs diesel. Jusque-là, il n'y a pas grand-chose pour la course automobile, mais quand même, il a développé un moteur. Puis pendant la crise économique, c'était assez compliqué de trouver des ressources financières pour courir les 500 000. Donc, on était assez... plus ouvert à trouver d'autres ressources. Qu'à ce moment-là, en 1931, on a accepté un véhicule à moteur diesel, un Cummins.
1: Oui.
2: Il s'est qualifié 33e sur 33, mais il a terminé 13e.
1: Okay.
2: Quand même pas pire.
1: Ben
2: avec
1: oui.
2: un immense moteur diesel dans une voiture là, qui était surdimensionnée pour accepter ça. Puis il a fini 13e parce qu'il a fait aucun ravitaillement.
1: Ah ben oui, consommation.
2: 500 000
1: ben
2: avec le même carburant. Puis à la fin, la publicité disait on a fait 500 000 avec... Ça a coûté 1,40 $ d'huile à chauffage.
1: Aïe.
2: Ça, c'était assez spécial.
1: Il y a 1,40 $ d'huile à chauffage. Ouais, c'est bon.
2: Mais à certaines époques, moi, je me souviens quand Mercedes est arrivé au Québec,
1: ouais.
2: Il y avait des véhicules à moteur diesel là, dans ouais. les années 50, etc. Tout le monde disait, puis je me rappelle, il y avait un article dans, je ne sais pas quel journal de Montréal, le journal, soit La Presse, La Patrie, etc., Montréal Matin, il disait, peut-on mettre notre huile à chauffage?

0: trop faire dans notre Mercedes. Mais si t'achètes une Mercedes, t'as pas besoin d'économiser ton huile à chauffage.
1: Non. Mais ça, c'est à tous les modèles de 300D puis de ça.
0: Je vais le dire en passant, là, moi j'ai un ami qui avait acheté une Mercedes diesel dans les années 75-80. C'était la voiture. D'ailleurs, Mercedes ne vendait pas ça avec une boîte automatique parce que c'était tellement lent. Puis moi, j'ai conduit cette voiture-là. Puis à chaque fois qu'on était à une intersection, c'était un défi de pouvoir traverser sans se faire télescoper tant que ta voiture était lente. Bref, ouais, on revient à Indy. En 1934, M. Cummings revient cette fois-ci avec deux moteurs.
1: Okay.
0: Deux moteurs diesel, un 4 temps et un moteur 2 temps. Parce qu'à une certaine époque, les moteurs diesel commençaient, il y avait des moteurs 2 temps, puis là, ils voulaient vérifier lequel des deux ferait le travail. En course, ça n'a pas été un succès, là. Par contre, ça a confirmé ses idées que c'est le moteur 4 temps qui était supérieur aux 2 temps, qui a eu toutes sortes d'ennuis mécaniques.
1: Ouais.
0: Bref, à ce moment-là, il a décidé, lui, de continuer à faire des moteurs 4 temps puis abandonner les 2 temps.
1: Bon.
0: Et là, il revient en 1950. À ce moment-là...
1: Il est un bout de temps entre les deux, là.
0: Oh, et là, ouais. Il y a eu la guerre, il y a eu toutes sortes de choses, mais avec le renouveau. Là, il y a un moteur avec un compresseur. Il se qualifie 33e.
1: Ouais.
0: Puis il est 16e lorsque le moteur cesse de fonctionner. Et son surnom, c'était le Green Hornet, le frêlon vert.
1: Ah, oh, mon Dieu, OK.
0: Tu sais, Green Hornet, de toute façon, il y a eu des films, il y a une bande dessinée là-dessus.
1: Oh, ouais. Ben oui.
0: Et là, il retourne en 1952.
1: Oui.
0: Et là, devine, la voiture, c'est la première voiture à Indy qui est équipée d'un turbocompresseur.
1: Okay.
0: Depuis le début, là, c'est la première fois qu'il y a un turbocompresseur avec un moteur diesel qui est un immense 6 cylindres en ligne de 6,6 litres qui est incliné, qui est dans une position assez particulière. Et à ce moment-là, il obtient la position, la pole position.
1: Hey boy, OK.
0: Alors là, ça a été une histoire. Puis le pilote, c'est Freddy Agabassan qui avec la voiture numéro 28. Puis, à ce moment-là, ça a mal tourné parce que ça allait assez bien pendant 100 tours, environ 100 000. Puis, il y avait, pour le turbo, il y avait une entrée d'air, puis les débris de caoutchouc sur la piste, ils ont obstrué cette entrée d'air-là.
1: Okay.
0: À ce moment-là, ben, le moteur a cessé de fonctionner. Bref, mais c'est quand même la seule fois dans l'histoire d'Indianapolis.
1: Il y a eu un turbo diesel.
0: Un turbo diesel. Ah, la position de tête.
1: Mon Dieu, ouais, c'est spécial.
0: Et là, la
1: ça.
0: Dernière fois que Cummings est retourné, en 1987, ça, c'était une histoire assez invraisemblable. Cummings, cette fois-ci, n'est que commanditaire. Il n'y a pas de moteur diesel dans la voiture.
1: OK.
0: Mais c'est quand même une voiture assez spéciale parce que c'est Roger Penske.
1: Oui.
0: Il y a une auto conduite par Danny Ungaris.
1: Mmh.
0: Et toujours bienvenu par le tour de Danny Ungaris.
1: Mmh.
0: Puis Danny Ungaris, il y avait juste une vitesse, là, c'est la pédale au plancher. Il y a eu un accident, il a démoli la voiture, il y a une commotion cérébrale, il ne peut pas courir. Puis à ce moment-là, Penske, deux semaines avant la course, comme il dit le commanditaire, il décide d'aller chercher une auto qui ne courait plus. Ça faisait un an qu'il était dans le lobby d'un hôtel en Pennsylvanie. Ils l'ont retapé, ils l'ont préparé, puis là, ça prenait un pilote.
1: Oui.
0: Un gars à l'hôpital, ou en tout cas chez lui, en train de récupérer. Il y a All Answer, Big All.
1: OK.
0: Big Answer, sa carrière là, est en déclin, il est en fin de carrière, puis il est retourné chez lui au Nouveau-Mexique parce qu'il n'a pas eu d'offre de courir, il n'a pas trouvé de commanditaire, etc. Alors qu'à ce moment-là, ils vont chercher All chez lui. Il vient t'aider. On a une auto pour toi, mon cher.
1: Ouais.
0: Et là, il court.
1: Ouais.
0: Il devine, il remporte la course.
1: Wow!
0: Il a eu une bonne stratégie, puis lui, il racontait, on va sur l'Internet, il parle, Roger Penske, quand t'es dans son équipe, là, puis c'est lui qui s'occupe de ta voiture,
1: ouais.
0: Il arrête pas de... Il est pas juste assis là à faire le beau. Là, il dit, lui, il est avant toi, toi, t'es en avant lui, là, il te reste temps, tu vas rentrer, puis là, à un moment donné... Puis Mario Andretti, il était en avant, il était en premier. Puis lui, Mario Andretti, là, il a gagné une fois.
1: Okay.
0: Quand il était relativement jeune, il a toujours... des malchances mécaniques, là, des trucs. T'as rien à voir avec ta façon de conduire, des petits morceaux qui cassaient. Mario est en tête, le moteur casse, Mario arrête. À ce moment-là, il y en a un autre, celui qui était en deuxième. Il rentre au puits pour faire le ravitaillement, ouais. Saute la transmission. Alonso est premier.
1: Wow.
0: Et il remporte sa quatrième victoire de Napoléon, sa dernière, d'ailleurs, après sa retraite après ça, ou à peu près. Puis là, le Cummings est là, il remporte, mais avec un moteur Cosworth.
1: OK, OK.
0: Là, le plus ironique là-dedans,
1: ouais.
0: C'est qu'on a un président des États-Unis qui veut ramener la production automobile à 100% aux États-Unis.
1: Oui.
0: Et cette course-là en 87, c'est la première fois dans l'histoire qu'il n'y avait aucune voiture fabriquée aux États-Unis qui courait.
1: Ah bon?
0: Tous les moteurs étaient des moteurs à 99,9% là, des Cosworth fabriqués en Grande-Bretagne.
1: Wow, c'est spécial, ça, quand même, là.
0: Et puis même cette année, si on regarde, là, c'est tout Dallara qui fabrique toutes les autos.
1: Oui, oui.
0: Puis en plus, tous les moteurs Chevrolet sont faits par Elmore en ouais. Grande-Bretagne.
1: Hey. Puis les moteurs Honda sont fabriqués au Japon.
0: C'est ça. Bravo, Donald.
1: Ouais, puis Dallara, c'est pas américain, ça, là.
0: Non, c'est... Hey, ça, Dallara, ils doivent faire de l'argent. Ils fabriquent des voitures. C'est un paquet de catégories, dont la Formula One des femmes, là, Academy.
1: La F1 Academy, oui.
0: Il en fait pour d'autres. Il n'a pas toujours eu des succès. Je me souviens quand Wolf est arrivé en Can-Am, c'était une Dallara.
1: Ah, mais ça, c'était pas qu'une poubelle de tous les jours, ça.
0: Ouf. C'est ça, le truc, je me rappelle, mais j'étais au Mont-Tremblant quand c'est arrivé, voiture bleue, des lanières, des lisées d'or.
1: Ouais. Or,
0: toutes les filles, il y avait une équipe de filles habillées en bleu, la même couleur que l'auto. Il y avait Dennis Hume.
1: Ouais. Ouais.
0: Qui part avec l'auto, il revient des puits.
1: Ben, tu sais,
0: j'ai jamais eu autant peur de ma vie.
1: Tu sais, que pour faire un aparté, moi, j'étais ben copain avec Gaston Parent, qui était ben chum avec Walter Wolf. Walter Wolf a fini ses jours comme fabricant de cigarettes.
0: Ah, ouais?
1: Ouais. Ouais.
0: Parce qu'il n'avait pas fait de l'argent dans l'huile, dans le pétrole.
1: Oui, en plein vent, oui.
0: Entre autres choses.
1: Oui, ouais, mais tu sais, c'est un gars qui quand il y avait une vague, tu étais sûr qu'il n'était pas loin.
0: Non, c'est ça. Bref, en plus, Gilles Villeneuve a couru avec cette voiture-là qui a pris de Trois-Rivières.
1: Oui, oui.
0: Il n'avait plus de frein. Je crois qu'il a fait 3-4 tours pour la voiture.
1: Ah, c'était un vrai désastre, oui. C'était un vrai désastre.
0: En venant au moteur, là, il y en a un moteur qui a fait... Un moteur historique. C'était en 1967, les frères Granatelli ont décidé de construire dans le plus grand secret une voiture avec un moteur à turbine. Un moteur Pratt & Whitney utilisé dans les hélicoptères.
1: Ah, oh, je me souviens de ça, oui, oui.
0: Puis là, ça a été tout un truc, ça, là, puis ils appelaient ça la Whoosh Mobile, en anglais.
1: Mais c'est pas ça, là, que le pilote était à côté du moteur?
0: Oui, il était le moteur, le pilote était à côté, puis le réservoir de carburant était au centre. Puis ça, ils ont battu tous les records avec ça. Et Parnelly Jones, qui était quand même pas un deux de pique comme pilote, là.
1: Oui.
0: Puis là, tout le monde, ils vont gagner, partir tout à coup, 5 tours avant la fin ou quelque chose de même. Il y a un petit morceau de 5 $ dans l'arbre de transmission qui casse. Voiture n'a plus de puissance. Bonjour, merci.
1: Hey, c'est original comme auto, mais en même temps, le pilote était assis sur une bombe, là.
0: À peu près, oui. Ouais. Ils ont retourné ça en 68, ils ont réessayé, ça n'a jamais vraiment eu de succès. Puis en 69, on a décidé d'interdire ça.
1: Oui.
0: Puis, il y a un autre moteur qui n'a jamais gagné Indy, qui était très célèbre dans les années 50, c'est le Novaille.
1: Novaille?
0: Novaille, la ville de Novaille, en Michigan.
1: Ouais.
0: En 1940, dans les années 40, on fait un moteur V8, 3 litres, double arbre en tête.
1: Ouais.
0: Parce qu'à l'époque, c'était surtout les moteurs Offenhauser, là, cylindres en ligne. Puis, à ce moment-là, avec un compresseur, c'est assez nouveau pour l'époque, la guerre se termine. Au cours des années 50, on revient avec ce moteur-là, mais cette fois-ci, il y avait des arbres à cames en tête à l'époque, mais là, il y a quatre arbres à tête dans le camp.
1: OK. Quatre arbres à cames en tête, ouais.
0: Ah, oh boy! C'est ça. La voiture, ça a été montée sur un châssis, le Curtis Craft. Ça aussi, c'était un constructeur privé qui a inscrit de nombreuses voitures indées.
1: Ouais.
0: C'était une traction.
1: Oh, une traction avant? Wow!
0: Oui, monsieur.
1: Okay.
0: Mais ça n'a pas fonctionné. Puis je pense que la puissance était trop forte pour les essieux avant. Puis, pendant des années, à chaque année, il y avait un turbocompresseur là-dessus. Ça avait un son très particulier. Puis, à chaque année, on revenait pour dire, ah, nos verres cette année, ils ont une bonne auto, puis un bon pilote, puis des pilotes renommés de l'époque qui ont eu ça. Puis, à ce moment-là, ben, il y avait un ennui mécanique, ou etc. Parce que dans le passé, dans la course automobile, même en Formule 1, il y a eu toutes sortes d'innovations, en théorie, des innovations. Je sais pas si tu te souviens, là, BRM, il y avait un moteur 16 cylindres.
1: Oui, oui.
0: Que j'ai déjà vu dans un musée en Grande-Bretagne. Je ne sais pas, pauvre mécanicien qui a essayé de travailler là-dessus. Mais Indianapolis, il y a eu toutes sortes de choses, mais le diesel, je pense, c'est le plus particulier. Et même Studebaker, dans les années 60, avait un moteur V8, un bloc moteur Studebaker modifié par un atelier.
1: Oui, mais avec le temps, tu vois, ça a bien changé. Il y a eu le Champ Car après ça. La série Kart,
0: la série IRL, c'était une catastrophe.
1: Ouais.
0: Et puis, avec des moteurs stock, Oldsmobile, Buick.
1: Ouais.
0: Ça allait très bien.
1: Ah, non, puis c'est ça. Puis là, ils ont tous modifié ça et ils s'en sont venus à un consensus d'un seul et unique châssis avec deux constructeurs qui ont décidé d'appliquer pour fournir les moteurs, soit Honda ou Chevrolet. Puis ça s'est arrêté là. Fait qu'aujourd'hui, c'est une série monotype.
0: Oui, mais en plus, c'est que Chevrolet et Honda, c'est des marques reconnues, des grandes compagnies, ouais. des noms de prestige. C'est pas. Je me souviens, en Formule 1, à un moment donné, il y avait Hart, puis il y avait toutes sortes de petits constructeurs. Puis je me souviens, Ayrton Senna, il courait sur Tolman. Il appelait ça le général, je sais pas trop. Il y avait, pendant la guerre des Maldives, il y avait. Cuirassé ou un bateau de guerre argentin qui avait été coulé.
1: Oh, ouais.
0: il appelait l'auto du même nom que le bateau coulé, ça te donnait une bonne idée, mais il réussissait à avoir des résultats avec ça.
1: Oui, mais les 500 000 d'Indianapolis, c'est le week-end prochain. Ça dure quasiment une semaine, ça, là, l'histoire d'Indianapolis. Ça va
0: là,
1: commencer.
0: Il y a la qualification,
1: ouais.
0: C'est en fin de semaine.
1: Ouais.
0: Ensuite, il y a une autre qualification, parce que là, c'est assez compliqué maintenant. Là. Il y a ceux qui vont partir en premier, celui qui a la pole. Après ça, il y a une autre qualification. Puis il y a un truc, il y a 33 voitures inscrites. Des fois, il y a 40 voitures, 40 fins. Puis à ce moment-là, là, c'est un spectacle télévisé. Ils appellent ça « Man on the bubble », la bulle étant la 33e place.
1: Ouais.
0: Puis à ce moment-là, ben, si t'es là, puis un autre qui est plus rapide que lui pendant un calibre, ben, tu perds ta place.
1: Ah, bon, écoute, c'est assez compliqué, mais en tout cas, pour les amateurs, là, c'est une semaine de conseils. Merci, mon cher Denis.
0: Au plaisir. Bonne semaine, tout le monde.
1: On se reparle la semaine prochaine. Denis Duquet, qui nous parlait des 500 000 d'Indianapolis, tous les moteurs qu'on a, les innovations qu'on a connues dans cette célèbre épreuve. On va aller faire une pause. Au retour de la pause, Marc Bouchard nous présente ses essais routiers de la semaine.
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1: Troisième portion de l'émission. Cette semaine, on va parler, bien sûr, de deux véhicules qui sont abordables. Ça arrive pas tellement souvent, mais là, ça vaut la peine. Nissan Versa, la voiture la moins chère sur le marché actuellement, et le Volkswagen Taos. Tout ça avec Marc Bouchard. Salut, mon cher.
2: Salut, mon cher.
1: On commence par laquelle? La moins chère, puis on finit par la plus chère, ou on commence par la plus chère, puis on finit par la moins chère?
2: On va commencer par la moins chère, qui est la Nissan Versa. Je trouve ça très drôle, d'ailleurs, parce qu'il y a à peu près deux semaines, j'ai essayé la Mercedes S63 AMG.
1: Oui.
2: Et j'ai réalisé, en regardant les prix, que je pourrais m'acheter 10 Versa pour le prix de la Mercedes.
1: C'est pas des farces, hein? Quand même.
2: Et c'est même pas une façon de parler, là. La Versa, c'est 23 000 $
1: Oui.
2: Incluant transport et préparation.
1: Oui, oui.
2: L'autre, c'était 240 000 $
1: Ça n'a pas de bon sens.
2: C'est là
1: que tu te poses la question, est-ce que ça vaut vraiment la peine de mettre 250 000 $ sur une auto?
2: Bon, je te dirais non comme réponse de prime abord, mais n'empêche qu'il y a des gens qui le font.
1: Oh ouais.
2: Ceci étant dit, je suis content de parler de la Versa parce que c'est un véhicule que j'avais complètement oublié. Dans ma tête, moi, c'est un véhicule qu'on avait arrêté de produire puis on vendait même plus, tu sais.
1: Ouais.
2: C'est souvent le défaut de ces véhicules-là. On oublie d'en parler, les constructeurs n'en parlent plus et ça donne le fait qu'on les oublie. Une fois ça dit, évidemment, moi j'ai essayé la version S, qui est la moins chère. Tu auras compris qu'il y a beaucoup de choses qui ne sont pas disponibles.
1: Avec probablement, parce qu'à 23 000 $ il doit sûrement manquer des choses.
2: Ouais, mais tu sais, le premier réflexe, c'est drôle, parce que je l'ai eu une semaine, puis je l'ai partagé avec mon fils, là, qui fait aussi des essais. Puis quand on lui a donné, c'est une clé, c'est une vraie clé.
1: Ouais.
2: Il m'a regardé, là, de dire, ça existe encore.
1: Ben oui, ça existe encore.
2: Et oui, c'est ça. Mais tu sais, remarque que lui, son ancienne voiture, c'était ça, mais c'est comme, tu sais, on essaie tellement toutes sortes de voitures, et généralement, on nous prête les versions les plus raffinées.
1: Ouais.
2: Fait que c'est assez rare qu'on se retrouve avec des clés comme ça. Donc, pas de télé déverrouillage, pas de clé intelligente. Déjà, là, on part d'assez loin.
1: Alors, on recule de plusieurs années, là. Oui.
2: Oui. T'as un petit écran, mais t'as pas de navigation, t'as pas d'Android Auto ou d'Apple CarPlay.
1: OK.
2: T'sais, on est vraiment dans le plus élémentaire des élémentaires. En termes mécaniques, si je peux me permettre, c'est des freins à tambour.
1: Hey, ça aussi, ça commence à être rare, là.
2: C'est très, très, très, très rare. Mais une fois que t'as regardé tout ça, le moteur, que ce soit la version de base ou les versions plus élevées, SV ou SR, c'est le même moteur. C'est un 4 cylindres 1.6. 122 chevaux, c'est vraiment pas très puissant. Mais le véhicule pèse 2500 livres.
1: Ouais.
2: Fait que même avec un petit moteur comme ça, il est quand même surprenamment véloce. Compte tenu de ses capacités. Bien sûr, il y a une CVT. OK? Oui,
1: ouais.
2: Chez Nissan, on a amélioré la CVT, mais n'empêche qu'une CVT...
1: C'est une CVT.
2: C'est une CVT. Là, c'est comme... Surtout sur autoroute, quand tu fais des accélérations pour atteindre des places comme ça... Tu
1: as l'impression que le moteur va sortir du capot.
2: Oh mon Dieu, que ça ronronne fort. Ça n'a pas de bon sens.
1: Ouais.
2: Et une fois sur autoroute, la petite Versa... Soit qu'ils ne vendent pas trop parce qu'elle est très sensible aux vents latéraux.
1: Oui.
2: C'est ça. Bon. Cependant, une fois que ça s'est dit, j'ai conduit beaucoup la voiture en ville et elle est extrêmement maniable. Les freins sont tout à fait corrects, évidemment. C'est pas, tu sens qu'il y a une résistance plus grande, mais ils sont tout à fait corrects. Les accélérations se font correctement aussi ces coins de rue pour démarrer avec le véhicule. T'es en ville, je te le répète, t'as pas à monter à 100 km/h. Donc, ça fait le travail, là aussi. Les sièges, tu connais les sièges zéro gravité chez Nissan?
1: Ouais, ouais.
2: Ben, c'est des sièges comme ça qu'il y a dans la Versa. C'est super confortable. Pas de l'espace, malgré les dimensions du véhicule, c'est quand même une compacte qui est assez spacieuse. Une sous-compacte qui est assez spacieuse. Alors, honnêtement, elle a de belles qualités. Même si, oui, son équipement est limité.
1: Oui, mais c'est 23 000 $
2: c'est ça. Moi, je me dis, quelqu'un qui veut s'acheter une petite voiture, un étudiant qui veut s'acheter une première voiture neuve, avoir la tranquillité d'esprit de la garantie du véhicule neuf. Tu sais, là, tu veux pas t'acheter un véhicule d'occasion que tu sais pas comment il a été battu. Pour 23 000 $, tu as vraiment quelque chose qui est intéressant, puis qui va t'amener du point A au point B de bonne façon. Puis comme je te dis, c'est vrai que sur autoroute, c'est pas la plus puissante, mais bon, quand c'est ta première voiture, c'est peut-être un peu moins important aussi. Honnêtement, j'ai été surpris. Nissan nous annonce 6,4 litres au 100. Moi, j'ai fait 6,1.
1: Hey, c'est pas beaucoup quand même, là. T'sais, là.
2: J'ai fait moins que ce qui était annoncé.
1: Tu sais, c'est pas une hybride, c'est rien de ça, là. C'est vraiment conventionnel, là.
2: Totalement, là. Un petit moteur à essence thermique traditionnel, là, comme on le connaît. Donc, pour moi, c'est vraiment un véhicule qui m'a étonné, parce que, je te l'ai dit, j'y pense jamais. C'est sûr que, tu sais, bon, il y avait une version un petit peu moins chère avant, parce qu'elle était manuelle. Nissan a éliminé la boîte manuelle.
1: OK, bon. Ouais.
2: Mais, tu sais, il devait en avoir une 4, là.
1: Ben, les boîtes manuelles, de toute façon, chez Nissan, c'est terminé. Écoute, la nouvelle Sentra, la boîte manuelle est éliminée aussi. Fait que c'est terminé.
2: Oh, ouais. Moi, je pense que de toute façon, les boîtes manuelles, en général, sont pas mal éliminées chez tous les constructeurs.
1: Ouais.
2: Donc, on ne fait pas exception du côté de Nissan. Mais sincèrement, j'ai été très étonné de cette voiture-là. Je te dis pas, tu sais, écoute, regarde, je suis rendu vieux, je suis rendu gros, je suis pas convaincu que j'utiliserais cette voiture-là uniquement pour toute la semaine, puis que, tu sais, je m'en servirais pour mes randonnées de fin de semaine, c'est pas vrai. Mais je regarde mon épouse qui travaille à 4 km de la maison, puis qui roule à peu près pas avec les voitures, sauf les week-ends, puis les week-ends, on pourrait prendre une autre auto, ça serait une excellente deuxième voiture pour une famille comme la nôtre.
1: Oui, puis même pour des jeunes couples qui ont besoin de sortir les fins de semaine aussi ou quoi que ce soit, mais quand même, moi, je considère le coffre quand même est logeable, hein, on s'entend?
2: Très. Puis tu sais, moi, je regarde, je veux dire, ma belle-fille était propriétaire d'une Mitsubishi Mirage.
1: Oui.
2: Écoute, on est loin de la Mirage, là. Même si on est à peu près dans les mêmes prix que la voiture se vendait.
1: Oui.
2: On est dans un véhicule qui est beaucoup plus raffiné, beaucoup plus sophistiqué que la Mirage ne l'était. Alors, honnêtement, moi, j'ai peu de reproches. Évidemment, je répète, il faut avoir les attentes qui vont avec le prix. Tu sais, non, tu n'auras pas des sièges chauffants. Non, tu n'auras pas des sièges massants et un système audio grande qualité. Mais tu as payé ton auto 23 000 $.
1: Ben ouais.
2: Le petit bémol, et ça, il faut faire attention, c'est que en location, les versions les plus, comme les SV et les SR, ne profite pas des meilleurs taux d'intérêt.
1: Okay.
2: Alors, ça coûte moins cher d'aller se louer une Sentra que de louer une Versa SR.
1: Ah, vois-tu? OK.
2: Alors, il faut magasiner de façon intelligente parce que si vous prenez la version de base, tout nu, pas de bas, là, c'est celle qui va vous coûter effectivement le moins cher. Mais si vous allez chercher celle avec les options, si vous l'achetez, vous allez avoir un bon rabais. Mais si vous la louez, les coûts de location, les taux d'intérêt sont plus élevés pour les versions haut de gamme. Et là, ça vous risque de vous coûter plus cher qu'une Sentra.
1: C'est quand même assez spécial la façon que Nissan... En tout cas, remarque que c'est pas unique à eux. Là, tous les constructeurs agissent ainsi, là. Mais c'est quand même particulier, là.
2: Oui, mais en fait, c'est parce que on a tellement de modèles qu'on chevauche les uns sur les autres.
1: Ouais.
2: Tu sais, le prix de la SR est pas si loin de la Sentra de base, et même peut-être un peu plus haut que la Sentra de base. Tu sais, on est tellement proches les uns des autres qu'on finit par embarquer un par-dessus l'autre. Tu sais, si on additionne à ça le Kicksplay, ça aussi, c'est pas très cher. Fait que, tu sais, t'es toujours un peu là. Il y a toujours plusieurs modèles qui se chevauchent. Alors, magasinez intelligemment et vérifiez les taux d'intérêt. Vous allez peut-être être surpris de voir les coûts que vous pouvez avoir pour ça.
1: Et déterminez surtout vos besoins.
2: Hein? Exactement. Ça, c'est toujours. Ça devrait toujours être la première chose à faire. En
1: fait. Ouais. Mais c'est émotif, l'automobile, hein? Tu le sais.
2: Ben oui, c'est clair, là.
1: Bon, écoute, on a fait le véhicule le moins cher sur le marché actuellement qui obtient une très bonne note. Ça, c'est excellent. Maintenant, on va aller chez Volkswagen avec le nouveau Taos. Oui. Je l'ai vu, celui que tu as essayé, une espèce de verre fluo qu'on voit de, la stratosphère.
2: On voit de l'espace.
1: Oui, c'est ça. Tu sais, je t'ai pas dit, écoute, s'il y a du monde sur la Lune, ils vont dire, ah, marquez là.
2: C'est ça, c'est bon.
1: Qu'est-ce que tu en penses de ce véhicule-là?
2: Ben, écoute, c'est d'abord un véhicule que moi, je n'aimais pas particulièrement. Je dois dire. C'est un véhicule que je trouvais ennuyeux, c'est un véhicule que je trouvais qui manquait d'inspiration. Mais on l'a refait cette année. On a fait quelque chose de beaucoup plus intéressant, plus intelligent cette année. Écoute, il n'est pas encore parfait, on s'entend, là, mais il est quand même plus intéressant. D'abord parce que la motorisation est un peu mieux. On se retrouve avec un moteur quand même qui est le 4 cylindres turbo 1.5, le même qu'on retrouve dans le Jetta.
1: OK.
2: 158 chevaux, c'est pas énorme. En revanche, le couple étant disponible très, très rapidement, ça nous donne quand même une certaine vigueur, là, et c'est tout à fait correct. Bon, évidemment, disponible avec le rouage intégral, on le sait. Une boîte à 7 rapports à double embrayage quand on prend l'intégral. Ça aussi, ce n'est pas rien quand même, là. Ça fait une boîte qui est assez rapide, effectivement. Ce qui est surtout intéressant, c'est que on arrive avec un véhicule qui est relativement spacieux. Vraiment, on a fait quelque chose de bien de ce côté-là. On a donné de l'espace, espace de chargement, espace pour l'empattement, donc pour les places arrière, les places avant. C'est correct. On a amélioré cet élément-là. Mais si on s'attend cependant de conduire un Volkswagen GTI, on n'est pas là.
1: OK. OK.
2: On est encore. Moi, je trouve qu'on s'est beaucoup rapproché de l'ID4.
1: Ah, ouais?
2: Ouais. C'est pas un mauvais véhicule, mais c'est un véhicule qui n'a pas une inspiration particulière en conduite.
1: C'est pas un Vaux.
2: Non, mais en fait, c'est les nouveaux Vaux.
1: OK, ouais. Moi,
2: depuis que Vaux a commencé à fabriquer des Passat à Chattanooga,
1: ouais.
2: Tu sais qu'ils ont fait grossir puis qu'ils ont rendu un peu bourgeoise.
1: Ouais.
2: Je trouve qu'ils ont donné cette personnalité-là à beaucoup de leurs véhicules. C'est le cas du ID4. Je trouve que c'est le cas du Taos qui va très bien, qui s'est considérablement amélioré, je trouve, par rapport à l'autre. Mais il y a encore des défauts là assez majeurs, je te dirais. Le comportement routier est quand même agréable. C'est stable. On le sent assez solide. On sent que, comme je te dis, c'est pas une voiture de course, mais c'est correct. Mais tu sais, l'autre élément, je trouve, c'est qu'on se retrouve dans un véhicule qui, on dirait qu'on n'a pas fait attention à l'assemblage. Tu sais, c'est des matériaux. Il y a beaucoup, beaucoup de plastique dur. Le système d'infodivertissement, on a corrigé beaucoup des défauts qu'il avait. Mais malgré tout, j'ai encore eu des bugs avec moi au cours des deux derniers jours.
1: Ah, ça, c'est rendu la tasse de thé de Volkswagen.
2: Ah, ça n'a pas de bon sens. Écoute, ouais. Je me plug Android Auto sur le véhicule.
1: Ouais.
2: Et il y a, à un moment donné, à propos de rien, Android Auto débarque.
1: Ah.
2: Je ne sais pas pourquoi, puis ils viennent débarquer. Ce qui est un peu dérangeant parce que c'est mon GPS. Je veux dire, quand c'est dans les rues autour de chez nous, c'est pas un problème, je sais où je m'en vais. Mais si je me retrouve dans une autre ville et que je dois suivre les indications du GPS, ça me dérange un peu de perdre ça comme ça, tu comprends?
1: Oui, mais c'est des irritants en plus. C'est un irritant. Écoute, ils en ont tellement chez Volkswagen tout le temps.
2: Oui, tout le temps. Puis regarde, écoute, ils viennent d'arrêter de vendre des iDay Buzz.
1: Ben oui. Ça, quand même, il y a deux rappels là-dessus, là. Encore une fois, c'est encore dans la gestion informatique du véhicule.
2: Exactement.
1: Un mauvais affichage. Mais en plus, les sièges qui sont trop larges en arrière, la troisième rangée.
2: Ouais. Ça, c'est bizarre, ça.
1: Ouais. Tu sais, en tout cas.
2: Ça, c'est une drôle d'histoire.
1: Ouais, c'est ça. Fait que, mais tu sais, Volkswagen, c'est ça. On monte dans une voiture de presse. Tout le tableau de bord allume, puis on ne sait pas pourquoi. Tu te souviens de l'ID4 quand tu étais venu me chercher à un moment donné, parce que j'avais besoin de toi. Puis tu m'avais dit, écoute, regarde ça, puis l'écran était comme violette, là.
2: Oui, oui.
1: Il n'y a plus rien qui marchait, là. Tu sais, c'est tellement. C'est des irritants, c'est fatigant, ça.
2: Oui. tu sais, il faut que je dise que le Taos en a beaucoup moins de ces irritants-là, mais il y en a eu quand même quelques-uns. Pour le reste, tu sais, il faut que je te dise, c'est un véhicule au bon comportement routier, qui est correct, qui n'est pas... Je le répète, c'est qu'on a une attente avec Volkswagen qui est une attente de conduite un peu plus dynamique, un peu plus... Tu sais, c'est un peu comme conduire une Mazda.
1: Oh oui, c'est ça.
2: Ça va pas vite, une Mazda, ça va pas plus vite que les autres, mais il y a une sensation de conduite qui est attachée à cette personnalité-là. C'est un peu ce qu'on retrouve aussi du côté de chez Volkswagen en temps normal, mais là, évidemment, on ne l'a pas de cette façon-là, donc c'est peut-être un petit peu moins agréable, je dois le dire.
1: OK. Mais en tout cas, je trouve ça un peu dommage parce que c'est quand même un véhicule au volume intéressant.
2: Oui.
1: Malgré le fait que je trouve qu'il s'approche de plus en plus du Tiguan, là.
2: Oui, hein? Puis en termes de prix, c'est de 30 à 40 000 $
1: hein. Ben, quand même, c'est pas donné, là.
2: Non, c'est ça. Là, on n'est pas dans le... Tu sais, on parlait de véhicules pas chers il y a quelques minutes avec la Versa. On a parlé du Nissan Kicks. On n'est pas là-dedans. Oui, c'est plus gros, tu me diras. Mais on est plus dans 30 à 40 000 $ là. Ça commence à être plus imposant.
1: Disons. Surtout pour avoir des problèmes comme ça, moi, je trouve ça un peu dommage. Et Volkswagen, il faut qu'il se réaligne, là. Non, honnêtement, il faut vraiment qu'il fasse un virage là, du côté de tout ce qui est d'électronique dans les véhicules. Ils ont encore des problèmes majeurs. Là.
2: Oui, effectivement. Puis on pensait que c'était corrigé, mais il semble qu'il y a encore des soucis. Là. En tout cas, on va espérer que ça va se corriger plus rapidement parce que, sincèrement, ça demeure quand même des véhicules qui sont intéressants, qui sont bien pensés, qui sont, oui, c'est 30 à 40 000, mais normalement, on devrait avoir quelque chose d'assez solide pour ce prix-là. Puis
1: Malheureusement, c'est pas le cas. Hey, merci, mon cher Marc.
2: Ça me fait grand plaisir.
1: Puis on se reparle la semaine prochaine.
2: C'est sûr.
1: Marc Bouchard qui nous parlait du Volkswagen Taos et de la Nissan Versa. J'espère que l'émission vous a plu. Je vous donne rendez-vous, bien sûr, la semaine prochaine. Soyez prudents sur les routes, surtout que là, le printemps s'étire et que l'été approche. Respectez les limites de vitesse, je vous le dis. Les policiers sont pas mal présents sur nos routes. Allez, bonne route, soyez prudents.
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4: Salut tout le monde, c'est Steve Harquell avec vous autres pour les 4 prochaines heures de Vibration locale. Sur ces médias. Cet après-midi, on fait vibrer nos régions, de la Miramichi jusqu'au port de Halifax, en passant par Fredericton et Saint-Jean. Sortez vos radios, montez le son, car on a des exclusivités et des artistes de chez nous qui vont brasser la cabane. Ben oui, ta cabane et tout, so! Monte le son.
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On termine notre premier bloc en beauté avec le groupe country de l'heure au Nouveau-Brunswick. Originaire de la région de Moncton, ils viennent tout juste de lancer du matériel qui fait fureur dans tous les festivals des Maritimes. Montez le son. Voici le duo vocal de feu de The Mainlanders avec Blame It on the Jukebox à l'émission Vibration Local.

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OK, maintenant, le gros country de chez nous pour aller marier la tradition Mi'kmaq et l'énergie celte de Morgan Toney. Imaginez un jeune homme qui ne touche pas à un violon avant l'âge de 19 ans et qui, 3 ans plus tard, ramasse des prix partout au pays. Le prodige Mi'kmaq Morgan Toney fait crier son violon.

Quand on vit dans les maritimes, il y a des voies qui font partie du paysage, au même titre que l'océan ou même la brume du matin. Et depuis maintenant 15 ans, la voie de Matt Anderson est notre plus beau refuge. Ce n'est pas juste une voie puissante, c'est une force de la nature, un mélange brut de soul, de blues et de gospel qui nous prend directement aux tripes. Mais surtout, c'est une voie qui réconforte, que ce soit dans les moments de tempête ou les soirs de solitude. Dès que Matt Anderson commence à chanter, on a l'impression d'être assis près d'un feu de bois entouré de vieux chums. Il a cette générosité unique, cette résilience propre aux gens de chez nous qu'il transmet dans chaque note. Depuis une décennie et demie, Matt Anderson pense les blessures des maritimes avec ses cordes vocales. C'est notre fierté, notre baume au cœur et une voix dont on ne pourra jamais se passer.

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Ces médias vous rappellent que Vibration Locale aujourd'hui est une rediffusion du 2 août. Steve Harquell profite d'un petit congé bien mérité. Déjà la fin de notre première heure ensemble sur Vibration Locale. Mais ne bougez surtout pas. On termine ça en beauté avec un bloc massif de musique 100% de chez nous. Pour ce troisième segment, on s'offre 18 minutes de musique en continu, sans interruption, sans compromis. Et pour lancer cette grosse vague locale, on sort le country acadien brut. L'humour pince sans rire et les expressions savoureuses du seul et unique Manon Jason. Sortez vos morceaux de 2x6! Parce qu'on monte le volume au bout pour son incontournable classique « Sort of my yard ». C'est parti pour 18 minutes non-stop. Restez branchés à l'émission Vibration Locale. T'es avec Steve Harquell sur ses médias.

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3: Deuxième heure ensemble à l'émission Vibration locale. T'es avec Steve Harkwell, t'es branché sur C-Média. Et c'est le moment où on ouvre tout grand les portes de la station à la relève. On s'en va fouiller dans les petits clubs d'Halifax et les soirées à Moncton, à Saint-Jean, à Fredericton et à Miramichi. Sortir les diamants bruts, c'est notre but. De notre scène. Écoutons dès maintenant une artiste du nom de Maggie Andrew avec sa chanson Sleep Forever. C'est la fille dont tout le monde parle en Nouvelle-Écosse. Attention les oreilles. Voici notre radar de la semaine. La pop punk percutante de Maggie Andrew. Et tout de suite après, on va écouter ensemble une des nouveautés du groupe La Patente. Du gros rock francophone terreux du Nouveau-Brunswick pour répondre à la décharge alternative d'Halifax.

place à la fierté de nos racines avec le folk country de Mark Neary. Accrochez-vous à vos mots. On monte le son pour « Perds pas ton accent » sur Vibration Locale.

De la musique country au hip-hop, la diversité de chez nous n'a pas de limite. On se retrouve à l'émission Vibration locale après la pause.

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Tu viens d'entendre le son country du groupe Moyen Rig avec la 126. Une belle grosse dose d'énergie pour faire lever le party dans la cabane. Et parlant de fêter, on enchaîne sans perdre une seconde avec la grande visite. Le thermomètre explose à vibration locale avec la toute nouvelle chanson du groupe Sale Barbe. Le premier extrait de leur prochain album attendu dès cet automne. C'est chaud, c'est festif et ça s'attrape comme un virus. Voici la gang avec le titre A et. Et si vous voulez aller taper du pied en vrai avec eux, sortez vos agendas, parce qu'il y a de gros millages qui s'en vient du côté de Sale Barbe. La gang se prépare à débarquer aux îles de la Madeleine pour mettre le feu au festival acadien les 11 et 12 août avant de remonter sur les planches à Tracadie-Shaila le 15 août pour célébrer la grande fête nationale de l'Acadie.

Pour ce qui est de Moyenne Rigue, nos gars de Saint-Jean s'envolent carrément pour la France pour une série de spectacles à la mi-août, incluant un arrêt très attendu à la semaine acadienne de Courseuil-sur-Mer le 11 août, avant de revenir fêter en grand notre 15 août, eux aussi, mais directement aux îles de la Madeleine. On monte le son. C'est parti. On écoute A.E. avec Sale Barbe.

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C'était l'énergie brute du groupe Qui m'a recru avec Parlez-nous à boire, un incontournable du décompte francophone en Acadie. On reste dans l'esprit festif de la côte Est, mais on traverse la Confédération vers l'île du Prince-Édouard avec une véritable légende vivante. Voici la plus haute nouveauté de la semaine dans le décompte East Coast Top 30. Le grand Lenny Galant, qu'on connaît tous après avoir exploré ses racines acadiennes en français ces dernières années. Ce membre de l'Ordre du Canada revient en force à sa langue maternelle avec son tout nouvel album « Shelter from the Storms ». Il nous propose « Happiness », un folk country lumineux et hyper accrocheur, écrit avec une philosophie toute simple, nous rappeler de célébrer les petits moments de connexion et d'amour à travers les tempêtes de la vie. On monte le son pour cette nouveauté qui fait déjà taper du pied d'un bout à l'autre des Maritimes. Voici « Happiness » par Lenny Galant à l'émission « Vibration locale ».

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3: On vient tout juste de franchir 3 heures ici à Vibration Locale. Toujours avec Steve Harquell au micro sur C Media pour Fredericton, Saint-Jean, Miramichi et Halifax. Si vous êtes sur la route, dans la cuisine ou en train de relaxer à côté de ton air conditionné dans le salon, restez branchés. On vous garde en bonne compagnie pour cette nouvelle heure toute fraîche. Et on commence ça en grand avec une nouveauté toute chaude signée Laurie Leblanc. Sa chanson « Sur le chemin », c'est du pur acadien et pépé comme on l'aime. Ça roule, ça sourit, ça donne envie de... partir, faire un tour juste pour le plaisir de rouler. Ensuite, on garde l'énergie avec Moyenne Rig et leur titre « On va fêter ce soir ». Une chanson qui goûte la fin de semaine, les amis rassemblés, puis le petit vent salin qui traverse les maritimes. Restez avec nous autres, la troisième heure commence dès maintenant.

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C'était Michael Bourque avec la chanson Country Rubber Duck on the Dash, un artiste fier de ses racines qui fait voyager notre country bien au-delà de ses frontières. On reste d'ailleurs en plein cœur de nos traditions et de nos plus belles mélodies, puisque l'émission se poursuit dès maintenant avec une figure incontournable de notre répertoire. Installez-vous confortablement, on s'offre un voyage musical inoubliable avec Maurice Béliveau et son excellent projet Nashville en Acadie.

Vibration locale est une reprise du 2 août. Steve Harkwell est en vacances cette semaine. On reporte ça avec un tout nouveau bloc ici à Vibration locale. Toujours avec moi, Steve Harkwell, sur ses médias pour Fredericton, Saint-Jean, Miramichi et Halifax. Et pour ouvrir ce segment, on y va avec la toute dernière de Lisa Leblanc, intitulée « Whole Lotta Talkin'». C'est Lisa dans sa force. Une chanson qui groove, une chanson qui mord, pis ça jase en tabarouette. Une nouveauté qui fait déjà du bruit un peu partout, pis qui met la table comme il faut pour la suite. Après ça, on reste dans famille, littéralement avec les Leblanc et la chanson « Les Timeux ». Et on poursuit après les Leblanc avec une chanson interprétée par les jeunes d'Aster. Donc, crains ton volume. On continue dès maintenant à ces médias avec l'émission Vibration

0: On vient tout juste d'entendre le groupe Signal Hill avec leur cover de Benny and the Jets. Une version pleine d'énergie comme eux seuls savent le faire. Un classique réinventé à la sauce Halifax avec ses harmonies solides qui ont fait leur réputation partout dans les Maritimes. On garde le rythme, on garde la vibe. L'émission Vibration Locale continue.
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0: On termine tranquillement, mais avec beaucoup d'énergie, cette troisième heure de l'émission Vibration Locale. Un bloc pensé pour vous amener direct vers l'heure du souper avec la température qui est pas si pire en cette fin d'après-midi qui s'installe doucement. On commence ça avec Hurt LeBlanc et Le Vieux Maserolle, une chanson qui a du vécu, du caractère, puis ce petit clin d'œil aux histoires de chenoux, celles qu'on raconte autour de la table, puis au garage. Ensuite, on monte la cadence avec le groupe Tradition, toujours fidèle à leur son acadien festif qui rassemble tout le monde. Et pour boucler ce bloc comme il faut, on y va avec Caillouche et le groupe Chiac. Un classique moderne, plein de couleurs, plein de vérité, puis surtout, plein de fun. Restez avec nous autres. La dernière heure s'en vient.

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3: On entre maintenant dans la dernière heure de l'émission Vibration local. Tu es avec Steve Harkwell, le site sur C-Média, avec vous autres jusqu'à 18h pour boucler cette belle après-midi musicale à travers Fredericton, Saint-Jean, Miramichi et Halifax. Et pour lancer ce début de soirée, on y va avec une chanson qui trône au sommet depuis déjà plusieurs semaines. Un vrai hit des sites signé Andy Bust. Fait de dos, c'est énergique, c'est rassembleur, c'est acadien, puis pépé comme on aime. La parfaite façon de vous amener vers la fin de journée avec un gros smile sur la face. On commence ce segment en force. Voici Andy Bust avec Fait de dos.

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Ces médias vous rappellent que Vibration Locale aujourd'hui est une rediffusion du 2 août. Steve Harquell profite d'un petit congé bien mérité. On se dirige tranquillement pas vite vers 5h37 et puis on va se diriger vers là avec la toute nouvelle chanson du groupe Beaumont. Une chanson qui résume bien des histoires de plusieurs couples. Ben oui, Drive à boire. Écoute bien la chanson. Pas mal pépé, saumonte le son.

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15: Et voilà Vibration Locale qui tire doucement à sa fin pour aujourd'hui sur les ondes de C-Média. Mon nom, c'est Steve Harquell et un gros merci d'avoir passé votre fin d'après-midi avec moi. Toujours un plaisir d'être dans vos oreilles en ce beau dimanche. Je vous souhaite une bonne fin de soirée, une belle semaine à venir remplie de petites victoires, de bons moments, puis de soleil, hopefully. Ben oui, on se retrouve dimanche prochain, même heure, même poste. Bonne soirée à tout le monde. Bonne semaine.

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